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2: Dans la promesse des armes miraculeuses, le terme est important d'ailleurs, hein, Wunderwaffe, les armes miraculeuses, il y a deux éléments. Le premier élément, c'est un élément, on va dire, matériel et technique, qui est que de fait, il y a des recherches qui sont en cours et qui aboutissent à des résultats. Hein. Dans le cas de la balistique, par exemple, on a des fusées, les premières fusées continentales balistiques qui sont capables de frapper, à partir de l'Allemagne, l'Angleterre, par exemple. Alors, ça se fait avec des systèmes de guidage imprécis, mais la technologie balistique existe. Idem dans l'aviation, avec la création de l'avion à réaction, l'avion à réaction qui va devenir la technique privilégiée de toutes les armées du monde après 1945 et qui est empruntée aux nazis. La promesse des armes miraculeuses et d'un retournement final de la guerre a permis de maintenir un très fort, un très haut niveau de mobilisation que les alliés ont décrit d'ailleurs avec un terme d'origine religieuse qui est le terme de fanatisme.
3: Es mag ihm das gleichgültig sein, aber es wird in wenigen Wochen im Süden bereits sich der Winter brechen und es wird dann der Frühling weiter nach dem Norden ziehen, das Eis wird schmelzen und es wird eine Stunde kommen, wo der Boden wieder hart und fest wird, wo der deutsche Musketier mit seinem Gerät auf ihn wieder operieren kann und wo neue Waffen aus der Heimat nachströmen werden und wo wir sie dann
4: 这些对先进技术的承诺明显让对手心生恐惧，同时也点燃了德国民众和士兵的希望。纳粹的宣传极具逼迫性，以至于。

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